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1: Ce soir, sur TF1, on connaissait Monsieur Parisot dans Camping Paradis, mais il a aussi sa série et vous le retrouverez. Monsieur Parisot qui va enquêter sur TF1. France 2, de l'athlétisme, les championnats d'Europe continuent, c'est la quatrième journée de ces championnats d'Europe. Un si grand soleil est en prime ce soir sur France 3. Bah oui, il faut rattraper les différentes soirées d'athlétisme. Canal, The Agency. Et puis sur M6, cauchemar en cuisine, Philippe Etchebest est à Marseille. W9, il y a que la vérité qui compte, Secret Story sur TMC, puis la comédie SMS que vous retrouverez sur TFX. Je vous laisse faire votre choix et par avance, une belle soirée devant votre télévision.
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2: C'est une journée ensoleillée et très chaude qui nous attend pour ce jeudi avec 80 départements placés en vigilance orange pour canicule. Les minimales seront comprises entre 20 et 27 degrés. Et puis pour les maximales, il fera 27 à Brest, 29 du côté de Biarritz, 33 Marseille et Nice. Et partout ailleurs, ça monte très haut avec 35 à Strasbourg, 36 à Auxerre, 38 du côté de Paris, 39 degrés à Limoges, 40 à Tours et jusqu'à 41 à Bordeaux.
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1: Bonjour à tous. La vague de chaleur continue de s'intensifier en France. 80 départements sont placés aujourd'hui en vigilance orange canicule. Les températures devraient frôler les 40 degrés sur la majeure partie du pays. Selon Météo France, un retour de la fraîcheur ne devrait s'amorcer qu'en fin de week-end par les côtes de la Manche. Un feu de forêt a parcouru hier plus de 100 hectares à Saint-Just, à une cinquantaine de kilomètres au sud de Rennes, en Ille-et-Vilaine. Une cinquantaine de personnes ont été évacuées et un château du 19e siècle était menacé par les flammes. Les agriculteurs sont venus prêter main forte aux 150 pompiers mobilisés, renforcés par des moyens aériens. 200 hectares étaient menacés. Les pompiers en grève aujourd'hui. Un préavis a été déposé par l'intersyndicale des personnels des services d'incendie et de secours. En pleine saison des feux inédites par son ampleur, les 9 syndicats déplorent des difficultés majeures nécessitant des réponses immédiates de l'État. Plus de 120 000 hectares sont déjà partis en fumée à travers l'Hexagone depuis le début de l'été et 4 soldats du feu ont perdu la vie. Le personnel de cabine d'EasyJet France est lui aussi appelé à la grève les 15 et 16 août. 3 syndicats dénoncent une dégradation continue des conditions de travail et soulignent l'échec hier des négociations avec la direction. La compagnie britannique à bas coût a appelé les syndicats à renoncer à cette action opportuniste à une période de l'année aussi chargée. L'homme suspecté d'avoir agressé lundi au couteau des policiers municipaux à Toulouse a été mis en examen hier et placé en détention provisoire. Une expertise psychiatrique doit être ordonnée. Ce ressortissant italien âgé de 30 ans a affirmé avoir obéi à des voix. Le corps calciné d'une femme a été découvert hier matin à Saint-Gilles dans le Gard par un ouvrier agricole au milieu des vignes. Une enquête a été ouverte, l'identité de la victime reste inconnue. Une autopsie doit être réalisée dans la journée afin de déterminer les causes exactes du décès. Et du football, le Paris Saint-Germain a remporté la Supercoupe d'Europe hier soir à Salzbourg en battant Aston Villa 2-1. Les Parisiens sont attendus dès dimanche à Lens avec en ligne de mire le trophée des champions et une 3e étoile européenne.
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1: C'est une journée ensoleillée et très chaude qui nous attend pour ce jeudi avec 80 départements placés en vigilance orange pour canicule. Les minimales seront comprises entre 20 et 27 degrés. Et puis pour les maximales, il fera 27 à Brest, 29 du côté de Biarritz, 33 à Marseille et Nice. Et partout ailleurs, ça monte très haut avec 35 à Strasbourg, 36 à Auxerre, 38 du côté de Paris, 39 degrés à Limoges, 40 à Tours et jusqu'à 41 à Bordeaux.
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1: Bonjour à tous, l'horoscope de ce jeudi 13 août, on commence avec les béliers. C'est une excellente journée pour vous et pour asseoir votre vie financière sur une bonne base. Les taureaux, vous trouverez pesant d'accomplir vos tâches habituelles. Les gémeaux, vous devrez faire un choix radical et peut-être prendre le risque de paraître plus dur que vous ne l'êtes. Les cancers, vous devrez vous accorder à la nouveauté aujourd'hui, ceci vous fera gagner en impact et en efficacité. Les lions, ne vous refroidissez pas face aux changements qui sont indispensables. Vierge, désamorce de contacts nouveaux vous feront prendre de bonnes décisions. Les balances, Jupiter vous guide dans la bonne direction, vous serez bien inspiré de suivre votre instinct. Les scorpions, très intéressés à vos petites affaires, vous aurez l'esprit indépendant et solitaire aujourd'hui. Les sagittaires, il faudra ruser pour obtenir satisfaction, il sera indispensable de freiner votre impatience. Les capricornes, c'est la grande forme, pas un nuage en vue. Les verseaux, vous serez plus objectifs dans vos décisions. Et puis les poissons, vos dons sont reconnus et vous saurez les exploiter à votre avantage.
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1: C'est une journée ensoleillée, très chaude qui nous attend pour ce jeudi avec 80 départements placés en vigilance orange pour canicule. Les minimales seront comprises entre 20 et 27 degrés. Et puis pour les maximales, il fera 27 à Brest, 29 du côté de Biarritz, 33 à Marseille et Nice et partout ailleurs. Ça monte très haut avec 35 à Strasbourg, 36 à Auxerre, 38 du côté de Paris, 39 degrés à Limoges, 40 à Tours et jusqu'à 41 à Bordeaux.
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1: Bonjour à tous. De fortes chaleurs sont encore attendues aujourd'hui sur la quasi-totalité du pays avec 80 départements en vigilance orange canicule. Le mercure devrait encore atteindre les 40 degrés par endroit. Il faudra attendre ce week-end pour connaître un vrai répit. Un air frais devrait permettre d'apporter de la fraîcheur par l'ouest. Les pompiers en grève aujourd'hui. Un préavis a été déposé par l'intersyndicale des personnels des services d'incendie et de secours. En pleine saison des feux inédites par son ampleur, les 9 syndicats déplorent des difficultés majeures nécessitant des réponses immédiates de l'État. Plus de 120 000 hectares sont déjà partis en fumée à travers l'Hexagone depuis le début de l'été et 4 soldats du feu ont perdu la vie. Un jeune de 13 ans est mort noyé hier dans un plan d'eau sur une base de loisirs à Saint-Paul-en-Chablais en Haute-Savoie. Malgré l'intervention des pompiers, il n'a pas pu être réanimé. Près de 600 personnes ont été évacuées le temps de l'opération. Une enquête a été ouverte afin d'établir les circonstances de cette noyade. Un adolescent de 17 ans est décédé mardi à son domicile au quartier de la Castellane à Marseille. Une enquête a été ouverte pour identifier un lien éventuel avec une consommation de protoxyde d'azote. Ce gaz hilarant de plus en plus populaire auprès des jeunes peut avoir des répercussions graves sur la santé. Le massif du Mont Blanc endeuillé, 2 personnes sont décédées hier dans des accidents survenus de manière distincte. Une jeune femme de 24 ans a dévissé pendant une randonnée à Contamine-Montjoie. Un homme a lui été victime d'un accident mortel de speed riding à Chamonix. Les pays en guerre ne pourront plus accueillir le concours de l'Eurovision en cas de victoire. Un changement de règlement annoncé hier par le concours de la chanson européen. 5 pays avaient boycotté l'édition viennoise, refusant de participer avec Israël. Et les championnats d'Europe d'athlétisme se poursuivent à Birmingham. Juste Kouaoumaté est devenu vice-champion d'Europe du 110 mètres haies. Le Français a signé son meilleur chrono de la saison. Mohamed Abdallah Kounta a lui décroché la médaille d'argent du 400 mètres. Il a réalisé une remontée spectaculaire dans les 200 derniers mètres.
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1: C'est une journée ensoleillée, très chaude qui nous attend pour ce jeudi avec 80 départements placés en vigilance orange pour canicule. Les minimales seront comprises entre 20 et 27 degrés. Et puis pour les maximales, il fera 27 à Brest, 29 du côté de Biarritz, 33 à Marseille et Nice. Et partout ailleurs, ça monte très haut avec 35 à Strasbourg, 36 à Auxerre, 38 du côté de Paris, 39 degrés à Limoges, 40 à Tours et jusqu'à 41 à Bordeaux.
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1: Bonjour à tous, l'horoscope de ce jeudi 13 août, on commence avec les béliers. C'est une excellente journée pour vous et pour asseoir votre vie financière sur une bonne base. Les taureaux, vous trouverez pesant d'accomplir vos tâches habituelles. Les gémeaux, vous devrez faire un choix radical et peut-être prendre le risque de paraître plus dur que vous ne l'êtes. Les cancers, vous devrez vous accorder à la nouveauté aujourd'hui, ceci vous fera gagner en impact et en efficacité. Les lions, ne vous refroidissez pas face aux changements qui sont indispensables. Vierge, désamorce, deux contacts nouveaux vous feront prendre de bonnes décisions. Les balances, Jupiter vous guide dans la bonne direction, vous serez bien inspiré de suivre votre instinct. Les scorpions, très intéressés à vos petites affaires, vous aurez l'esprit indépendant et solitaire aujourd'hui. Les sagittaires, il faudra ruser pour obtenir satisfaction, il sera indispensable de freiner votre impatience. Les capricornes, c'est la grande forme, pas un nuage en vue. Les verseaux, vous serez plus objectifs dans vos décisions. Et puis les poissons, vos dons sont reconnus et vous saurez les exploiter à votre avantage.
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1: Bonjour à tous, on commence avec du football. Le Paris Saint-Germain a remporté la Super Coupe d'Europe hier soir à Salzbourg en battant Aston Villa 2-1. Les Parisiens sont attendus dès dimanche à Lens avec en ligne de mire le trophée des champions et une troisième étoile européenne. Côté tennis, l'Américain Ben Shelton va-t-il conserver son titre au Canada? Le numéro 10 mondial a largement dominé cette nuit son compatriote Lerner Tien en 2-7, 6-2, 6-3 et se qualifie pour la finale du Masters 1000 de Montréal. À 23 ans, il disputera la 9e finale de sa carrière face à un autre de ses compatriotes, Brandon Nakashima, qui a lui écarté l'Espagnol Rafael Rodar en 2-7, 7-6, 6-4. Les championnats d'Europe d'athlétisme se poursuivent à Birmingham. Juste Kouaou Maté est devenu vice-champion d'Europe du 110 mètres haies. Le Français a signé hier son meilleur chrono de la saison en 13 secondes 16 centièmes, échouant de seulement 4 centièmes derrière le Suisse Jason Joseph. Mohamed Abdallah Kunta a lui décroché la médaille d'argent du 400 mètres. Le Français a réalisé une remontée spectaculaire dans les 200 derniers mètres pour terminer en 44 secondes 40 centièmes derrière le Britannique Matthew Hudson-Smith. La troisième journée des championnats d'Europe de natation à Saint-Denis a été marquée hier par le record du monde de l'Italienne Sarah Curtis sur 50 mètres d'eau. Elle retrouvera en finale deux Françaises, Marie-Ambre Molu, troisième des demi-finales en 27 secondes 25 centièmes et Analia Pigret, sixième en 27 secondes 34. Le Roumain David Popovici a lui remporté un troisième titre européen consécutif sur le 100 mètres nage libre. Côté tricolore, le relais 4 fois 100 mètres féminin a terminé au pied du podium. Les Bleus ont toutefois établi un nouveau record de France en 3 minutes 33 secondes 91 centièmes. Déjà titré à la veille avec le relais mixte 4 fois 100 mètres, 4 nages et médaillé d'argent sur 50 mètres papillon, Maxime Grousset s'est qualifié pour la finale du 100 mètres papillon. Il a signé le troisième temps des demi-finales.
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2: C'est une journée ensoleillée, très chaude qui nous attend pour ce jeudi avec 80 départements placés en vigilance orange pour canicule. Les minimales seront comprises entre 20 et 27 degrés. Et puis pour les maximales, il fera 27 à Brest, 29 du côté de Biarritz, 33 à Marseille et Nice. Et partout ailleurs, ça monte très haut avec 35 à Strasbourg, 36 à Auxerre, 38 du côté de Paris, 39 degrés à Limoges, 40 à Tours et jusqu'à 41 à Bordeaux.
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1: Bonjour à tous, il va encore faire chaud aujourd'hui. La vague de canicule continue de s'intensifier en France. 80 départements sont placés en vigilance orange canicule. Les températures devraient frôler les 40 degrés sur la majeure partie du pays. Selon Météo France, un retour de la fraîcheur ne devrait s'amorcer qu'en fin de week-end par les côtes de la Manche. Un feu de forêt a parcouru hier plus de 100 hectares à Saint-Just, à une cinquantaine de kilomètres au sud de Rennes, en Ille-et-Vilaine. Une cinquantaine de personnes ont été évacuées et un château du 19e siècle était menacé par les flammes. Les agriculteurs sont venus prêter main forte aux 150 pompiers mobilisés renforcés par des moyens aériens. 200 hectares étaient menacés. Les pompiers en grève aujourd'hui. Un préavis a été déposé par l'intersyndicale des personnels des services d'incendie et de secours. En pleine saison des feux inédites par son ampleur, les 9 syndicats déplorent des difficultés majeures nécessitant des réponses immédiates de l'État. Plus de 120 000 hectares sont déjà partis en fumée à travers l'Hexagone depuis le début de l'été et 4 soldats du feu ont perdu la vie. Le personnel de cabine d'EasyJet France est lui aussi appelé à la grève les 15 et 16 août. 3 syndicats dénoncent une dégradation continue des conditions de travail et soulignent l'échec hier des négociations avec la direction. La compagnie britannique à bas coût a appelé les syndicats à renoncer à cette action opportuniste à une période de l'année aussi chargée. L'homme suspecté d'avoir agressé lundi au couteau des policiers municipaux à Toulouse a été mis en examen hier et placé en détention provisoire. Une expertise psychiatrique doit être ordonnée. Ce ressortissant italien, âgé de 30 ans, a affirmé avoir obéi à des voix. La France et une trentaine de pays ont publié une déclaration commune afin de condamner les exécutions de manifestants qui se multiplient en Iran, ainsi que le recours à la peine de mort par le régime. Le ministre iranien des Affaires étrangères a balayé ce matin les critiques. Et côté tennis, l'américain Ben Shelton a largement dominé cette nuit son compatriote Lerner Tien en 2-7 et se qualifie pour la finale du Masters 1000 de Montréal. Il affrontera un autre américain, Brandon Nakashima, qui a lui écarté l'espagnol Rafael Rodar en 2-7.
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1: C'est une journée ensoleillée et très chaude qui nous attend pour ce jeudi avec 80 départements placés en vigilance orange pour canicule. Les minimales seront comprises entre 20 et 27 degrés. Et puis pour les maximales, il fera 27 à Brest, 29 du côté de Biarritz, 33 à Marseille et Nice et partout ailleurs. Ça monte très haut avec 35 à Strasbourg, 36 à Auxerre, 38 du côté de Paris, 39 degrés à Limoges, 40 à Tours et jusqu'à 41 à Bordeaux.
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1: Bonjour à tous, l'horoscope de ce jeudi 13 août, on commence avec les béliers. C'est une excellente journée pour vous et pour asseoir votre vie financière sur une bonne base. Les taureaux, vous trouverez pesant d'accomplir vos tâches habituelles. Les gémeaux, vous devrez faire un choix radical et peut-être prendre le risque de paraître plus dur que vous ne l'êtes. Les cancers, vous devrez vous accorder à la nouveauté aujourd'hui, ceci vous fera gagner en impact et en efficacité. Les lions, ne vous refroidissez pas face aux changements qui sont indispensables. Vierge, désamorce, de contacts nouveaux vous feront prendre de bonnes décisions. Les balances, Jupiter vous guide dans la bonne direction, vous serez bien inspiré de suivre votre instinct. Les scorpions, très intéressés à vos petites affaires, vous aurez l'esprit indépendant et solitaire aujourd'hui. Les sagittaires, il faudra ruser pour obtenir satisfaction, il sera indispensable de freiner votre impatience. Les capricornes, c'est la grande forme, pas un nuage en vue. Les verseaux, vous serez plus objectifs dans vos décisions. Et puis les poissons, vos dons sont reconnus et vous saurez les exploiter à votre avantage.
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1: C'est une journée ensoleillée et très chaude qui nous attend pour ce jeudi avec 80 départements placés en vigilance orange pour canicule. Les minimales sont comprises entre 20 et 27 degrés. Et puis pour les maximales, il fera 27 à Brest, 29 du côté de Biarritz, 33 à Marseille et Nice. Et partout ailleurs, ça monte très haut avec 35 à Strasbourg, 36 à Auxerre, 38 du côté de Paris, 39 degrés à Limoges, 40 à Tours et jusqu'à 41 à Bordeaux.
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1: Bonjour à tous. De fortes chaleurs sont encore attendues aujourd'hui sur la quasi-totalité du pays avec 80 départements en vigilance orange canicule. Le mercure devrait encore atteindre les 40 degrés par endroit. Il faudra attendre ce week-end pour connaître un vrai répit. Un air frais devrait permettre d'apporter de la fraîcheur par l'ouest. Le feu de forêt qui s'est déclaré hier à Saint-Just, à une cinquantaine de kilomètres au sud de Rennes, en Ille-et-Vilaine, a parcouru plus de 200 hectares. Une cinquantaine de personnes ont été évacuées. Un château du 19e siècle était menacé par les flammes. Les agriculteurs sont venus prêter main forte aux 276 pompiers mobilisés, renforcés par des moyens aériens. Les pompiers en grève aujourd'hui. Un préavis a été déposé par l'intersyndicale des personnels des services d'incendie et de secours. En pleine saison des feux inédites par son ampleur, les 9 syndicats déplorent des difficultés majeures nécessitant des réponses immédiates de l'État. Plus de 120 000 hectares sont déjà partis en fumée à travers l'Hexagone depuis le début de l'été et 4 soldats du feu ont perdu la vie. La ministre de l'Agriculture, Annie Genevard, a exprimé ce matin son engagement à venir en aide aux agriculteurs durement touchés cet été par la sécheresse. Elle a demandé à chaque préfet de mettre en place un comité sécheresse. Elle prévoit de les réunir le 27 août afin de calibrer ensuite le plan d'aide massif annoncé. Un jeune de 13 ans est mort noyé hier dans un plan d'eau sur une base de loisirs à Saint-Paul-en-Chablais, en Haute-Savoie. Malgré l'intervention des pompiers, il n'a pas pu être réanimé. Près de 600 personnes ont été évacuées le temps de l'opération. Une enquête a été ouverte afin d'établir les circonstances de cette noyade. La France et une trentaine de pays ont publié une déclaration commune afin de condamner les exécutions de manifestants qui se multiplient en Iran, ainsi que le recours à la peine de mort par le régime. Le ministre iranien des Affaires étrangères a lui balayé ce matin les critiques. Le Paris Saint-Germain a remporté la Supercoupe d'Europe hier soir à Salzbourg en battant Aston Villa 2-1. Les Parisiens sont attendus dès dimanche à Lens avec en ligne de mire le trophée des champions et une troisième étoile européenne.
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1: C'est une journée ensoleillée et très chaude qui nous attend pour ce jeudi avec 80 départements placés en vigilance orange pour canicule. Les minimales seront comprises entre 20 et 27 degrés. Et puis pour les maximales, il fera 27 à Brest, 29 du côté de Biarritz, 33 à Marseille et Nice. Et partout ailleurs, ça monte très haut avec 35 à Strasbourg, 36 à Auxerre, 38 du côté de Paris, 39 degrés à Limoges, 40 à Tours et jusqu'à 41 à Bordeaux.
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1: Bonjour à tous, on commence avec du football. Le Paris Saint-Germain a remporté la Super Coupe d'Europe hier soir à Salzbourg en battant Aston Villa 2-1. Les Parisiens sont attendus dès dimanche à Lens avec en ligne de mire le trophée des champions et une troisième étoile européenne. Côté tennis, l'Américain Ben Shelton va-t-il conserver son titre au Canada? Le numéro 10 mondial a largement dominé cette nuit son compatriote Lerner Tien en 2-7, 6-2, 6-3 et se qualifie pour la finale du Masters 1000 de Montréal. À 23 ans, il disputera la 9e finale de sa carrière face à un autre de ses compatriotes, Brandon Nakashima, qui a lui écarté l'Espagnol Rafael Rodar en 2-7, 7-6, 6-4. Les championnats d'Europe d'athlétisme se poursuivent à Birmingham. Juste Kouaou Maté est devenu vice-champion d'Europe du 110 mètres haies. Le Français a signé hier son meilleur chrono de la saison en 13 secondes 16 centièmes, échouant de seulement 4 centièmes derrière le Suisse Jason Joseph. Mohamed Abdallah Kunta a lui décroché la médaille d'argent du 400 mètres. Le Français a réalisé une remontée spectaculaire dans les 200 derniers mètres pour terminer en 44 secondes 40 centièmes derrière le Britannique Matthew Hudson-Smith. La troisième journée des championnats d'Europe de natation à Saint-Denis a été marquée hier par le record du monde de l'Italienne Sarah Curtis sur 50 mètres d'eau. Elle retrouvera en finale deux Françaises, Marie-Ambre Molu, troisième des demi-finales en 27 secondes 25 centièmes, et Analia Pigret, sixième en 27 secondes 34. Le Roumain David Popovici a lui remporté un troisième titre européen consécutif sur le 100 mètres nage libre. Côté tricolore, le relais 4 fois 100 mètres féminin a terminé au pied du podium. Les Bleus ont toutefois établi un nouveau record de France en 3 minutes 33 secondes 91 centièmes. Déjà titré la veille avec le relais mixte 4 fois 100 mètres, 4 nages et médaillé d'argent sur 50 mètres papillon, Maxime Grousset s'est qualifié pour la finale du 100 mètres papillon. Il a signé le troisième temps des demi-finales.
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1: Bonjour à tous, l'horoscope de ce jeudi 13 août, on commence avec les béliers. C'est une excellente journée pour vous et pour asseoir votre vie financière sur une bonne base. Les taureaux, vous trouverez pesant d'accomplir vos tâches habituelles. Les gémeaux, vous devrez faire un choix radical et peut-être prendre le risque de paraître plus dur que vous ne l'êtes. Les cancers, vous devrez vous accorder à la nouveauté aujourd'hui, ceci vous fera gagner en impact et en efficacité. Les lions, ne vous refroidissez pas face aux changements qui sont indispensables. Vierge, désamorce, deux contacts nouveaux vous feront prendre de bonnes décisions. Les balances, Jupiter vous guide dans la bonne direction, vous serez bien inspiré de suivre votre instinct. Les scorpions, très intéressés à vos petites affaires, vous aurez l'esprit indépendant et solitaire aujourd'hui. Les sagittaires, il faudra ruser pour obtenir satisfaction, il sera indispensable de freiner votre impatience. Les capricornes, c'est la grande forme, pas un nuage en vue. Les verseaux, vous serez plus objectifs dans vos décisions. Et puis les poissons, vos dons sont reconnus et vous saurez les exploiter à votre avantage.
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1: Bonjour à tous. Football, le nouveau staff de l'équipe de France sous Zinedine Zidane a été en grande partie dévoilé. Le nouveau sélectionneur des Bleus comptera Fabien Barthez dans ses rangs. Le champion du monde en 98 sera l'entraîneur des gardiens. 22 personnes accompagneront Zizou au total. Son staff est plus conséquent que celui dont bénéficiait Didier Deschamps avant lui. Incendie à Rennes, le feu ne progresse plus après avoir parcouru 200 hectares. 3 sapeurs-pompiers ont été légèrement blessés en luttant contre les flammes. Aucune habitation n'a été touchée selon la préfecture. Plus de 130 soldats du feu et 34 engins sont sur place pour éteindre le feu de forêt déclaré sur la commune de Saint-Just. Il est recommandé d'éviter le secteur. Canicule, la ministre de la Transition écologique estime que les chaleurs à répétition cet été pourraient coûter entre 10 et 15 milliards d'euros à l'économie française, soit au moins le double de la canicule en 2022. L'INSEE a de son côté indiqué ne pas être à l'origine de cette estimation et ne pas disposer à ce stade de chiffrage des coûts directs et indirects des épisodes de chaleur à répétition. Sécheresse, le Danube est tombé à son niveau le plus bas jamais enregistré. La Hongrie va remonter le niveau du fleuve d'un mètre pour qu'il refroidisse la plus grande centrale nucléaire du pays. Des travaux d'aménagement vont être réalisés pour ça. La centrale fonctionne actuellement à 25% de sa capacité, avec seulement 2 de ses 8 turbines encore en service. La Roumanie a de son côté arrêté aujourd'hui son dernier réacteur en service. Migrants à Ceuta, le Maroc a annoncé prendre des mesures après de nouveaux appels en ligne à traverser la frontière espagnole. Une vague de désinformation circule sur les réseaux sociaux ces derniers jours, affirmant que le poste frontière entre les deux pays sera ouvert le 15 août. Et ce, alors que 72 000 personnes ont traversé illégalement la frontière en quelques jours fin juillet. Musique, Rob Stewart a été contraint d'annuler la fin de sa tournée après une opération du cœur. Il avait déjà annulé des concerts et a dû être mis sous oxygène en juin dernier. Sur les réseaux sociaux, il a annoncé prendre les 4 prochaines semaines pour se reposer et retrouver pleinement la forme avant de remonter sur scène.
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1: C'est une journée ensoleillée, très chaude qui nous attend pour ce jeudi avec 80 départements placés en vigilance orange pour canicule. Les minimales seront comprises entre 20 et 27 degrés. Et puis pour les maximales, il fera 27 à Brest, 29 du côté de Biarritz, 33 à Marseille et Nice et partout ailleurs. Ça monte très haut avec 35 à Strasbourg, 36 à Auxerre, 38 du côté de Paris, 39 degrés à Limoges, 40 à Tours et jusqu'à 41 à Bordeaux.
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1: C'est une journée ensoleillée et très chaude qui nous attend pour ce jeudi avec 80 départements placés en vigilance orange pour canicule. Les minimales seront comprises entre 20 et 27 degrés. Et puis pour les maximales, il fera 27 à Brest, 29 du côté de Biarritz, 33 à Marseille et Nice. Et partout ailleurs, ça monte très haut avec 35 à Strasbourg, 36 à Auxerre, 38 du côté de Paris, 39 degrés à Limoges, 40 à Tours et jusqu'à 41 à Bordeaux.
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1: Bonjour à tous. Canicule, la vague de chaleur qui courait plus longue que celle de 2003. C'est ce qu'a annoncé Météo France. Avec 17 jours de canicule subis en France depuis le 28 juillet. La précédente vague de chaleur, plutôt en juillet, avait quant à elle duré 16 jours. Nous vivons actuellement la troisième vague de chaleur la plus longue jamais enregistrée dans le pays, après celle de juillet 2006 qui a duré 21 jours et celle de juillet 1983 qui avait duré 23 jours. La ministre de l'Agriculture a qualifié ces épisodes d'inédits pour les agriculteurs. Annie Genevard a par ailleurs promis aujourd'hui de leur venir en aide face aux lourdes conséquences qu'entraînent les différentes vagues de chaleur. Elle a notamment demandé à tous les préfets de mettre en place un comité de sécheresse. Elle les réunira le 27 août pour élaborer un plan d'aide massif aux agriculteurs. Environnement, le préfet de police a abaissé la vitesse de 20 km/h aujourd'hui en Ile-de-France à cause de la pollution à l'ozone. La qualité de l'air est mauvaise à cause des fortes chaleurs et il est recommandé aux personnes sensibles d'éviter de sortir aux heures les plus chaudes. Il faudra donc rouler à 110 sur les routes habituellement limitées à 130 notamment. Et ce jeudi, 3 Européens sur 5 sont concernés par des températures supérieures à 30 degrés. Ce chiffre est en hausse par rapport à hier. La France, l'Italie, l'Espagne ou le Royaume-Uni sont notamment concernés dans une zone où vivent 135 millions de personnes. Le mercure devrait même monter au-dessus des 35 degrés dans de nombreux secteurs. Guerre en Ukraine, au moins 437 personnes sont mortes en juillet, ce qui fait de ce mois le plus meurtrier pour les civils en Ukraine depuis 2022. Le chiffre est même en hausse de 70% par rapport à juillet 2025. Depuis le début de l'année, plus de 1800 personnes ont perdu la vie, tandis que plus de 10 000 ont été blessées. Musique, Beyoncé est poursuivie pour violation présumée de droits d'auteur sur Alien Superstar. Le plaignant accuse la star d'avoir utilisé sans autorisation un échantillon du morceau Moonraker de John Holiday sur son single de 2022. La chanteuse n'aurait obtenu une licence pour cet extrait que bien après la sortie de son album Renaissance.
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1: Bonsoir à tous. La France connaît ce jeudi le pic d'une vague de chaleur exceptionnelle avec 80 départements en vigilance orange et des températures atteignant localement les 40 degrés. Débutée le 28 juillet, elle devient ainsi la troisième plus longue vague de chaleur jamais enregistrée derrière 1983 et 2006. Et l'incendie à Saint-Just en Ille-et-Vilaine ne progresse plus, mais les pompiers restent mobilisés face aux nombreuses reprises possibles. 186 soldats du feu, 12 gendarmes et un hélicoptère sont toujours sur place. Environ 20 hectares ont été parcourus par les flammes. En grève ce jeudi, les sapeurs-pompiers dénoncent un manque de moyens et réclament des recrutements massifs. Une intersyndicale de 9 organisations annonce une mobilisation intensive et appelle à manifester de nouveau à Paris le 29 septembre prochain. À l'international, nouvelle tension entre Washington et Téhéran autour du détroit d'Ormuz. Donald Trump affirme que les États-Unis en ont le total contrôle, tandis qu'un haut responsable iranien assure que le passage stratégique reste pour le moment sous le contrôle de l'Iran. Retour en France, au lendemain de l'éclipse solaire, les consultations ophtalmologiques ont augmenté de 20% dans le Pas-de-Calais, principalement pour rassurer des patients inquiets. Aucune liaison grave n'a été constatée pour l'instant et les recherches Google sur les douleurs oculaires, elles, ont bondi de 5000%. Côté sport, la Fédération française de football a dévoilé le staff de Zinedine Zidane, nouveau sélectionneur des Bleus. Parmi les adjoints figure David Bettoni, son fidèle collaborateur au Real Madrid. Et le champion du monde 1998, Fabien Barthez, rejoint également l'équipe comme entraîneur des gardiens. Toujours en football, le Paris Saint-Germain s'est imposé 2-1 hier soir face à Aston Villa pour la Supercoupe grâce à des réalisations de Kvaratskhelia et Désiré Doué. Côté championnat d'Europe de natation, à suivre dès 18h30 ce soir, plusieurs finales, notamment le 100 mètres papillon avec Maxime Groux.
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1: Bonsoir à tous. 80 départements sont encore placés en vigilance orange canicule demain avec des températures pouvant atteindre 42 degrés localement. Débutée le 28 juillet, cette vague de chaleur devient la troisième plus longue jamais enregistrée derrière 1983 et 2006. L'incendie à Saint-Just en Ille-et-Vilaine ne progresse plus, mais les pompiers restent mobilisés face aux nombreuses reprises possibles. Et un autre départ de feu s'est déclaré cet après-midi à Guérande en Loire-Atlantique, où un camping est actuellement en cours d'évacuation. En grève ce jeudi, les sapeurs-pompiers dénoncent un manque de moyens et réclament des recrutements massifs. Une intersyndicale de 9 organisations annonce une mobilisation intensive et appelle à manifester de nouveau à Paris le 29 septembre prochain. À l'international, nouvelle tension entre Washington et Téhéran autour du détroit d'Ormuz. Donald Trump affirme que les États-Unis en ont le contrôle total, tandis qu'un haut responsable iranien assure que le passage stratégique reste sous l'autorité de l'Iran. Retour en France, au lendemain de l'éclipse solaire, les consultations ophtalmologiques ont augmenté de 20% dans le Pas-de-Calais, principalement pour rassurer des patients inquiets. Aucune lésion grave n'a été constatée pour le moment et les recherches Google sur les douleurs oculaires ont-elles bondi de 5000%. Côté sport, la Fédération française de football a dévoilé le staff de Zinedine Zidane, nouveau sélectionneur des Bleus. Parmi ses adjoints figure David Bettoni, son fidèle collaborateur au Real Madrid. Et le champion du monde 98, Fabien Barthez, rejoint également l'équipe comme entraîneur des gardiens. Toujours en football, le Paris Saint-Germain s'est imposé 2-1 hier soir face à Aston Villa pour la Supercoupe grâce à des réalisations de Kvaratskhelia et Désiré Doué. Pour les championnats d'Europe de natation, à ne pas manquer ce soir dès 18h30, plusieurs finales, notamment le 100 mètres papillon avec Maxime Grousset. Et puis des chances de médailles aussi pour les championnats d'Europe d'athlétisme avec les finales de la perche ou encore du 800 mètres masculin.
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1: Encore 80 départements placés en vigilance orange canicule pour ce vendredi, avec quelques épisodes orageux annoncés dans l'après-midi, notamment dans le centre du pays ou dans la région Auvergne-Rhône-Alpes. Partout ailleurs, c'est du soleil qui est prévu avec donc de fortes chaleurs. Il fera 26 à Brest, 28 à Biarritz, 30 degrés à Cherbourg, 33 à La Rochelle, jusqu'à 36 degrés à Strasbourg, 38 à Bourges et 42 degrés annoncés du côté de Lyon.
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1: Bonsoir à tous. 80 départements seront encore placés en vigilance orange canicule demain avec des températures pouvant atteindre 42 degrés. Débutée le 28 juillet, cette vague de chaleur devient la troisième plus longue jamais enregistrée derrière 1983 et 2006. L'incendie qui a ravagé le Pas-de-Calais serait d'origine humaine, selon la préfecture. Le feu aurait démarré dans une zone utilisée comme point d'attente par des migrants. La piste de l'incendie de deux embarcations est notamment étudiée et une enquête a été ouverte par le parquet. Après avoir rencontré les syndicats de sapeurs-pompiers, Laurent Nunez a annoncé la présentation le 8 septembre prochain du projet de loi de modernisation de la sécurité civile. Le texte doit notamment clarifier les missions et renforcer la protection des pompiers. Le ministre promet aussi des évolutions de ressources sans toutefois avancer de chiffres. À l'international, la nouvelle tension entre Washington et Téhéran autour du détroit d'Ormuz où Donald Trump affirme que les États-Unis en ont le contrôle total, tandis qu'un haut responsable iranien assure que le passage stratégique reste sous l'autorité de l'Iran. En France, au lendemain de l'éclipse solaire, les consultations ophtalmologiques ont augmenté de 20% dans le Pas-de-Calais, principalement pour rassurer des patients inquiets. Aucune liaison grave n'a été constatée pour le moment et les recherches Google sur les douleurs oculaires, elles, ont bondi de 5000%. Côté sport, la Fédération française de football a dévoilé le staff de Zinedine Zidane, nouveau sélectionneur des Bleus. Champion du monde 1998, Fabien Barthez rejoint l'équipe comme entraîneur des gardiens. Le Paris Saint-Germain, lui, s'est imposé 2-1 hier soir face à Aston Villa pour la Supercoupe avec des réalisations de Kvaratskhelia et Désiré Doué. En ce qui concerne les championnats d'Europe de natation, à suivre dès 18h30 ce soir plusieurs finales, notamment le 100 mètres papillon avec Maxime Grousset et des chances de médailles aussi pour les championnats d'Europe d'athlétisme avec les finales de la perche ou encore du 800 mètres masculin.
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1: Bonsoir à tous. 80 départements seront encore placés en vigilance orange canicule demain avec des températures pouvant atteindre 42 degrés. Débutée le 28 juillet, cette vague de chaleur devient la troisième plus longue jamais enregistrée derrière 1983 et 2006. L'incendie qui a ravagé le Pas-de-Calais serait d'origine humaine, selon la préfecture. Le feu aurait démarré dans une zone utilisée comme point d'attente par des migrants. La piste de l'incendie de deux embarcations est notamment étudiée et une enquête a été ouverte par le parquet. Après avoir rencontré les syndicats de sapeurs-pompiers, Laurent Nunez a annoncé la présentation le 8 septembre prochain du projet de loi de modernisation de la sécurité civile. Le texte doit notamment clarifier les missions et renforcer la protection des pompiers. Le ministre promet aussi des évolutions de ressources sans toutefois avancer de chiffres. À l'international, la nouvelle tension entre Washington et Téhéran autour du détroit d'Ormuz où Donald Trump affirme que les États-Unis en ont le contrôle total, tandis qu'un haut responsable iranien assure que le passage stratégique reste sous l'autorité de l'Iran. En France, au lendemain de l'éclipse solaire, les consultations ophtalmologiques ont augmenté de 20% dans le Pas-de-Calais, principalement pour assurer des patients inquiets. Aucune liaison grave n'a été constatée pour le moment et les recherches Google sur les douleurs oculaires, elles, ont bondi de 5000%. Côté sport, la Fédération française de football a dévoilé le staff de Zinedine Zidane, nouveau sélectionneur des Bleus. Champion du monde 1998, Fabien Barthez rejoint l'équipe comme entraîneur des gardiens. Le Paris Saint-Germain, lui, s'est imposé 2-1 hier soir face à Aston Villa pour la Supercoupe avec des réalisations de Kvaratskhelia et Désiré Doué. En ce qui concerne les championnats d'Europe de natation, à suivre dès 18h30 ce soir plusieurs finales, notamment le 100 mètres papillon avec Maxime Grousset et des chances de médaille aussi pour les championnats d'Europe d'athlétisme avec les finales de la perche ou encore du 800 mètres masculin.
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